0: wieder aus Dänemark die wunderbare Sophie Birch, Sophie Birch geschrieben, wie die Birke. Biva, Bipa, Bua, Luca, so heißt hier tolles neues Album. Außerdem hörten wir Azurit in der Radio 1 Late Night Lounge. Und hier ein kleines bisschen Roan.
1: Oh ja, ja, ja. Oh, enorme, enorme. Oh, alors là, la vache. Bienvenue, welcome. Bienvenue à la Réunion. Elle était pas loin. Ah, là, regarde. Énorme, énorme, énorme. Elle est venue nous voir. Est-ce que ça serait pas un premier contact? Il vient juste de se montrer. Quand